n'est pas le docteur Schmidt. 08, pas 07. Allô? C'est ridicule. On me demande. Je ne sais pas. Allô? Mais madame, que voulez-vous que j'y fasse? Comment, ma faute? Pas du tout. Allô, mademoiselle? Dites à cette dame de se retirer. Allô? C'est toi? Oui, très bien. C'était un vrai supplice de t'entendre.

Et toi, tu rentres? Tu es resté à la maison? Quel procès? Ah oui. Allô, chérie? Si on court, redemande-moi où je suis. Allô? Non, je suis là.

Je ne savais pas que c'était si rapide. Alors, attends. C'est très simple. Demain matin, le sac sera chez le concierge.

pas de trace, qui ne fait pas de bruit. C'est-à-dire, si, attendez, au 204,7. Allô? Pas libre? Allô, mademoiselle, il me redemande.